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1: Marlène Dietrich, excellente réponse de Pierre Bénichou.
2: Comment vous avez pensé
3: à... C'est vrai que c'est lié à la guerre, je l'ai vu, moi qui l'ai vu arriver, Faubourg Saint-Honoré, devant chez Hermès, en 1944, avec son uniforme de... Non, c'est pas vrai, j'ai vu une photo avec son uniforme de l'armée américaine.
2: Non.

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1: Après l'écriture, après l'imprimerie, la parole se grave dans la matière pour toujours.

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Notre attitude envers l'individualisme, la démocratie, la consommation et l'environnement est à la fois facteur et conséquence de changement.

technologiques peuvent être quantifiées. Voir le diagramme numéro 3. Mais les valeurs et attitudes sont plus difficiles à mesurer.

économique, les changements d'attitude ont un effet sur le travail et nos attentes face au travail et au marché. En politique, les valeurs des partis sont de plus en plus éloignées de celles des électeurs. Tandis que l'effritement des vieilles idéologies